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6: Bonjour et bienvenue dans le deuxième jour de Au cœur du festival. Vous pouvez nous retrouver tous les jours à 18h sur Radio Collège 95.9 et également sur le site radiocollège.fr, puis à n'importe quel moment sur le site. Aujourd'hui, on accueille trois nouvelles personnes. Bonjour.
25: Bonjour. Bonjour.
6: Donc, il y a Emma.
26: Enchantée, c'est moi.
6: Chloé.
27: Très heureuse d'être là.
6: Et Devon.
28: Devon.
6: Devon.
28: Enchantée.
6: Mais il y a également toujours Andrea.
29: Bonjour.
6: Et Maël.
30: Je suis là.
6: Et notre invitée aujourd'hui, qui est Laura.
31: Bonjour.
6: Et on commence tout de suite avec Andrea et Maël, qui vont nous présenter Les Amants du Pont Neuf.
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30: Les Amants du Pont Neuf est un film français de Léos Carax, sorti en 1991. Le film raconte l'histoire d'Alex, un jeune sans-abri qui vit sur le Pont Neuf, à Paris. Il y rencontre Michel, une jeune artiste qui perd progressivement la vue et qui vit elle aussi dans la rue. Peu à peu, ils tombent amoureux et s'aident à surmonter les difficultés de leur vie. Mais leur relation est compliquée par la peur d'Alex de perdre Michel lorsqu'elle pourra retrouver une vie normale. Entre amour, solitude et espoir, le film montre que les sentiments peuvent être à la fois une force et une source de souffrance.
32: Les Amants du Pont Neuf est un film différent des histoires d'amour habituelles. Il ne cherche pas seulement à raconter une romance et à faire ressentir des émotions aux spectateurs. Certaines scènes sont plus importantes pour ce qu'elles nous font ressentir que pour ce qu'elles nous racontent. L'un des points forts du film est sa réalisation. Le réalisateur Léos Carax montre Paris d'une manière très originale. Le Pont Neuf devient un lieu important, à la fois beau, calme et parfois triste. Les scènes des feux d'artifice ou celles où Alex et Michel courent et dansent sont particulièrement marquantes. Les images, la musique et les lumières créent une ambiance unique qui rend le film très agréable à regarder.
30: Le jeu des deux acteurs principaux, Juliette Binoche et Denis Lavant, est aussi une grande réussite. Ils jouent leurs personnages avec beaucoup d'émotion. Sans parler tout le temps, ils arrivent à montrer leurs sentiments grâce à leurs regards, leurs gestes et leurs expressions. On comprend facilement leurs difficultés et leurs souffrances, ce qui rend leur histoire très touchante. Cependant, le film n'est pas toujours facile à suivre. Le rythme est parfois assez lent et certaines scènes peuvent sembler étranges ou difficiles à comprendre. Le réalisateur laisse souvent le spectateur réfléchir par lui-même au lieu de tout expliquer. C'est pourquoi certaines personnes peuvent ne pas apprécier ce style de film.
32: Au final, Les Amants du Pont Neuf parlent surtout de la solitude, de l'amour, de la peur d'être abandonné et de l'espoir. Il montre que l'amour peut rendre heureux, mais qu'il peut aussi pousser à faire des mauvais choix lorsqu'on a peur de perdre la personne qu'on aime.

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2: C'était un extrait de la bande-son Les Amants du Pont Neuf de Rita Mitsouko. Et tout de suite, on écoute Emma, Chloé et Devon qui vont nous parler de Mysterious Skin.
3: Donc aujourd'hui, nous allons tous les trois vous présenter et vous parler du film Mysterious Skin, qui est l'adaptation du livre de Scott Haim de 1995. Le film est sorti le 30 mars 2005 en France. Le scénario et la réalisation sont faits par Greg Araki, qui nous embarque dans 1h45 de pure psychologie, ce qui met également la limite d'âge de 16 ans pour ce film. Donc dans ce film, nous allons suivre l'histoire de deux jeunes garçons, Brian et Neil, âgés de 8 ans. Ils ont vécu des choses en commun durant cette époque. Ils ont été violés par leur coach de baseball. Donc là, je viens de mettre un froid dans toute la salle. C'est top. Brian a complètement oublié les 5 heures de sa vie et son cerveau d'enfant l'a protégé en lui faisant croire qu'il avait été le sujet d'expérience des extraterrestres. Quant à Neil, il a complètement été manipulé par le coach afin de lui faire croire que c'était quelque chose de normal et a conservé tous les souvenirs de ces moments. Le film se continue ensuite 10 ans plus tard, où chacun mène sa vie de manière diamétralement opposée. Et si Brian ne peut pas se souvenir de ce qui s'est passé, Neil, lui, ne peut pas oublier. Brian fait des études et tente toujours de découvrir les souvenirs manquants à sa mémoire, alors que Neil gagne sa vie grâce à la prostitution auprès d'autres hommes. Brian fait toujours des rêves étranges où il voit des fragments de ce qui s'est passé sans jamais comprendre la vérité. Il finit par trouver la piste de Neil et est bien déterminé à découvrir ce qui s'est passé 10 ans plus tôt. Donc ce film aborde des thématiques très dures, le viol et les agressions infantiles, avec une psychologie très bien construite autour de différentes façons de réagir à de tels événements. Et je laisse la place à Emma pour parler de toute la psychologie autour de ce film.
4: Donc moi, pour vous expliquer, j'ai décortiqué toutes les parties psychologiques des personnages, donc de Brian et Neil, en sélectionnant aussi un passage assez fort. Donc le passage où Brian nous explique ce qu'il a ressenti lors de son viol. Donc il a répondu à ça avec une amnésie traumatique. Brian a subi des abus sexuels par son coach de baseball, mais son cerveau, en fait, il a effacé tout ce qui s'est passé, toutes les 5 dernières heures, pour s'auto-protéger. Et tout ce qu'il se souvient, c'est qu'il se réveille dans une sorte de vide sanitaire de sa maison, avec un saignement de nez et des traces physiques sans aucun souvenir. Il a aussi fait une construction d'écran de mémoire. Incapable de faire face à la réalité, Brian remplit ce vide avec des théories d'enlèvement extraterrestre, inspiré de rêves récurrents et obsessions ufologiques. C'est une réélaboration défensive du trauma. Il a aussi des symptômes persistants, tels que le saignement de nez chronique, des cauchemars, des énurésies et des blackouts. Le corps, entre guillemets, parle là où la mémoire est bloquée. Ces rêves, dans le film, sont représentés comme poétiquement, mais terrifiants à la fois. Contrairement à Brian, Neil se souvient de tout. Le film montre son hypersexualisation due à son trauma. Il idéalise son trauma en disant que c'était de l'amour par rapport à son coach et il recherche des relations avec des hommes plus âgés de manière autodestructive et se prostitue. Vers la fin, on a une scène de révélation finale où Neil raconte à Brian ce qui s'est réellement passé, un moment de prise de conscience douloureuse et une connexion entre les deux survivants. Je vais passer la parole à Devon pour tout ce qui est critique.
5: Du coup, je vais vous présenter quelques avis que j'ai trouvés sur principalement Allociné. Premier, ça va être Lops, qui va nous donner son avis par rapport au film. Pédophilie, homosexualité, puritanisme, renfermement extrême, prostitution. Mysterious Skin s'attaque à tout cela sans faux semblant. Araki et ses acteurs excellents n'ont pas froid aux yeux. L'équilibre entre l'explicite et l'implicite est maintenu avec cet art. L'enfance est un gouffre, l'enfance saccagée, que le film sonde avec obstination et par instant un grâce réel. Le deuxième avis va être celui de Brasil, référencé en tant que presse. J'ai pas trouvé de journal, mais avec Mysterious Skin, Greg Araki traite son sujet le plus intelligemment, qu'il soit par l'intermédiaire émotionnel et ses personnages par leur façon radicalement opposée de faire face au traumatisme. Certaines scènes sont à la limite du supportable, mais le style d'Araki fait passer la pilule. Il enveloppe son récit dans un cocon de lyrisme et de poésie voluptueuse. Le troisième va être de chronicart.com. Le recours à un récit, disons classique, permet à Greg Araki d'enclencher son thème favori, la destruction de l'enfance. Thème favori un peu bizarre quand même, je trouve. Un cinéma sans artifice, ni provocation bidon. Capable de regarder en face la monstruosité, une pudeur et une sensibilité insoupçonnées. Et le dernier va être de Captain Fantastic, une personne que j'ai trouvé, son avis très importante, très intéressant plutôt. Captain Fantastic nous dit que le film est un coup de poing hyper choquant, hyper malsain. Le sujet de la pédophilie est traité dans ce film de manière frontale. Et on se prend une claque en pleine face. On est secoué, mal à l'aise, et on a hâte que ça se termine, tellement c'est insupportable à regarder. Un vrai bijou, à voir, mais pas pour tout public. Du coup, c'est pour ça qu'il est spécifié qu'il est interdit aux moins de 16 ans en salle.
2: On va continuer avec les avis et écouter Laura, qui fait partie du groupe Écriture et qui va nous lire sa critique sur le film.
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6: Mr. Skin est un film très marquant qui ne laisse pas indifférent. Je l'ai vu deux fois et les deux fois j'ai ressenti le même choc et un grand sentiment de vide à la fin. Le film raconte l'histoire de deux garçons, Neil McCormick et Brian Lackey, qui ont vécu le même traumatisme pendant leur enfance, mais qui le gèrent de manière totalement différente. Neil se réfugie dans l'hypersexualisation et la prostitution pour essayer de survivre à ce qu'il a vécu. Brian, lui, préfère croire qu'il a été enlevé par des extraterrestres plutôt que d'accepter la réalité, tellement elle est insupportable. Ce que j'ai trouvé très fort, c'est que le film traite d'un sujet extrêmement dur sans jamais tomber dans le voyeurisme. Les actes de pédocriminalité ne sont pas montrés à l'écran, mais leurs conséquences psychologiques sont omniprésentes. On comprend à quel point un traumatisme peut détruire une vie et influencer les choix d'une personne. Le personnage de Neil est particulièrement bouleversant, manipulé par son entraîneur lorsqu'il était enfant. Il finit lui-même par attirer d'autres enfants vers cet homme, ce qui montre jusqu'où les victimes peuvent être enfermées dans un cycle de manipulation. Malgré la noirceur de son histoire, le film laisse une place à l'amitié et à la possibilité de reconstruction. Une relation entre Neil et Brian montre que deux personnes liées par le même traumatisme peuvent finalement s'aider et affronter la vérité ensemble. L'histoire est horrible, mais malheureusement, elle reste réaliste. C'est ce qui rend le film aussi dérangeant et bouleversant. À la fin de la séance, beaucoup de personnes étaient en larmes. Mr. Skin est un film difficile à regarder, mais il est profondément humain et traite son sujet avec beaucoup de sensibilité. C'est un film que je n'oublierai jamais.
2: Étant donné que nous avons presque tous vu le film, nous pouvons donc parler à propos du film, si vous le voulez. Est-ce que quelqu'un voudrait lancer une question, un débat, quelque chose ?
7: Du coup, c'est quel aspect du film qui vous a le plus plu ?
5: Je pense que ça va être le rapport sur la pédophilie, parce que c'est pas souvent très exploité. Ça va être souvent tabou et pas pareil pour la prostitution.
2: Je pense aussi que c'est bien le fait qu'il y a plusieurs personnages qui ont plusieurs réactions différentes à ce qui s'est passé. Ils ont vécu la même chose, mais ils ont des réactions complètement différentes. Et c'est bien aussi de montrer comment on peut réagir différemment.
8: On voit rarement tous les aspects de la psychologie dans un film. Souvent, c'est autour d'un seul protagoniste. Là, ça fait vraiment deux regards complètement différents qui nous montrent que toutes les réactions peuvent être normales. Chacun vit son traumatisme à sa façon.
4: En soi, je trouve que c'est quand même important... Je trouve que ce film est quand même important parce que j'ai vu beaucoup de films sur ce type de problématique-là. Et la plupart du temps, c'était quand même assez romantisé. Et ce que je trouve personnellement pas ouf, on va pas se mentir. Et je trouve que c'est important d'aborder ces problématiques-là, sachant que dans le monde où on vit aujourd'hui, il y a toujours énormément de sous-faces caché, quoi.
9: Mais moi, j'avoue, ça fait longtemps, je l'ai vu il y a très longtemps, le film. Mais moi, je sais que j'avais vraiment été très touché donc, par ce film, et c'est vrai que j'avais beaucoup aimé comment il traitait donc, les réactions des personnages assez différentes.
7: Merci à tous pour vos avis. En tout cas, ça m'a donné envie d'aller voir ce film.
2: On va maintenant faire une pause musicale avec Euphorest de The Cure.

0: On vient d'écouter The Cure avec A Forest. Maintenant, laissons place à la chronique de Sacha.
1: Hier après-midi, j'ai été demander un peu aux participants du FEMA ce qu'ils en pensaient. Et voici ce qu'ils nous ont dit.
2: Alors déjà, comment ça se passe le festival pour vous ?
3: Je suis arrivé ce matin, j'ai vu qu'un film. J'ai un peu dormi devant, mais ça se passe bien.
4: Ça se passe assez bien. Voilà, ça se passe bien pour moi. J'ai vu 3 films et je les ai beaucoup aimés. Un choix de dernière minute à chaque fois, presque. Et vraiment, c'est des beaux films qui représentent bien l'humanité, déjà.
5: Moi, oui, j'avais très peur de l'aspect numérique cette année. Il se trouve qu'il y a à l'accueil de la coursive des gens super qui vous aident bien et qui vous permettent de faire tout en direct comme avant, quoi. Et donc là, moi, ça me va parfaitement. Quand ça peut être comme ça, je trouve ça génial. Et j'ai vu des très beaux films et des moins bons, mais c'est très bien que ça me permet de...
6: Alors moi, j'ai pas fait un travail prospectif sur la programmation, et c'est vrai que les 3 films que j'ai vus, c'est les 4 films que j'ai vus, c'est un peu à l'arrache comme ça, mais tous m'ont plu, ce qui risque de pas être le cas au bout de la semaine. Et puis c'est vrai que bon, l'aspect numérique pour ma génération, c'est un peu un frein, mais c'est vrai qu'on trouve des gens pour nous aider. Là, voilà, j'ai ouvert un compte, normalement la billetterie ne devrait plus me poser de problème, et puis si ça m'en pose, ben, je retournerai me faire aider. Ça, c'est sympa, quoi. Si on galère, on peut avoir de l'aide, ce qui est quand même pas toujours le cas.
5: En train de se passer que j'espérais qu'il se passe, c'est-à-dire qu'il y a une complicité dans les files, alors qu'il y avait énormément cette complicité au moment où on pouvait faire des files de 3 heures. Mais là maintenant, malgré le numérique, on se rend compte que très vite les gens commencent à discuter entre eux, et c'est particulièrement sympathique parce que c'est pas ce qui se passe en général entre les gens, et là ça glisse facilement, les gens peuvent se parler, et ça, je trouve ça très très bien.
2: Est-ce que vous avez eu un film coup de cœur pour l'instant ?
3: Le Parrain 2, parce que je ne l'avais jamais vu.
5: Moi, j'ai revu Tati, et Tati me fait toujours beaucoup d'effet. Donc voilà. Et j'ai revu Le Parrain. J'avais pas vu Le Parrain numéro 1 et j'étais ravie de le revoir. Voilà, sur grand écran, c'est-à-dire que ça change tout aussi quand on voit sur grand écran. Donc je suis très contente pour l'instant.
6: Le film documentaire que je viens de voir, c'est The Irish Travelers, excusez mon accent, et c'est vraiment extraordinaire, hein, extraordinaire, ça le qualifie mal, c'est vraiment très émouvant, c'est un film de proximité, enfin on se sent proche des gens, du réalisateur, parce qu'il était là et puis il a eu quelques questions. Non, c'est vraiment, j'ai beaucoup, beaucoup, c'est un super bon moment, ouais, et voilà.
4: Alors moi, j'en retiens deux, en fait, c'est Finisterrae, un film muet, avec mis en musique hier par 3 musiciennes, mais c'était formidable, parce que ça, on suivait bien les personnages, les éléments mers, le vent, tout ça, le suspense aussi. C'est vraiment, ça parle de l'être humain, et aussi justement Irish Travelers, et c'est marrant parce que les deux sont, ils touchent au cœur, quoi, parce que ils montrent c'est des gens qui vivent en dehors de la société dans les deux films, et ils montrent quelque part, nous on a gagné certainement avec la modernité.

0: les jeunes, mais on a aussi perdu avec dans la vie, dans l'espace, dans la terre, dans la beauté de la terre. Et tout ça, c'est voilà, c'est des films qu'il faut montrer, je trouve, parce que finalement, c'est des beaux cadeaux en fait à voir et puis à montrer aux jeunes. Et aussi, des fois, il n'y a pas grand chose à dire, pas grand chose à faire. Il n'y a qu'à être. Et ça nous dit, ces films-là, et c'est ce qu'ils disent aussi. On n'a pas besoin de vouloir trop briller, finalement, on est soi-même.
1: Parmi les festivaliers que j'ai rencontrés, il y avait Johan, qui fait partie du Festival du cinéma à Montréal. Et pour commencer, il va nous expliquer comment fonctionne le Festival du film à Montréal.
2: Alors le Festival de Montréal, le Festival du Nouveau Cinéma, c'est un festival qui fonctionne un peu comme n'importe quel autre festival ordinaire. On a des compétitions, on a plusieurs catégories. Des catégories pour chaque type de film, un peu les films plus émergents, les films étudiants, les courts-métrages, les longs-métrages internationaux, les films un peu plus expérimentaux. Et puis... principal festival au Québec, mais il y a une branche de notre festival à Montréal qui s'appelle le Campus Critique, et ce festival-là veut que plusieurs étudiants, collégiens, lycéens, peu importe, écrivent une critique, et la critique qui gagne le prix de la meilleure critique est récompensée par une accréditation et un billet d'avion pour La Rochelle.
3: Et c'est quoi ton lien avec le festival de Montréal?
2: Alors mon lien, c'est que je me suis inscrit à cette branche-là, le Campus Critique. On avait deux films à regarder, on devait choisir une critique, un film pour rédiger une critique. Et puis on était mentoré par des journalistes, des théoriciens du cinéma, des critiques, pour écrire cette critique-là. On avait un mois pour le faire. C'était ça mon lien. Je faisais partie de ce concours-là qui est un peu à part du festival, qui est un peu dans la section jeunesse émergence, parce que le festival a beaucoup de une grande partie du festival est d'élever des étudiants ou d'orienter beaucoup de gens qui commencent dans le milieu et de les lier à d'autres. C'est du réseautage en fait. C'est un grand festival de réseautage pour les jeunes. Et c'était ça mon lien avec le festival.
1: Pourquoi est-ce que tu as voulu venir à La Rochelle pour le FEMA?
2: Alors j'ai gagné le prix, ça aurait été un peu fou de refuser, mais j'ai accepté. J'étais enthousiaste de venir parce que, premièrement, on est toujours curieux de voir ce qu'il y a chez nous, c'est toujours une belle opportunité de voyager. Puis vous savez, chez nous c'est beaucoup moins beau qu'ici en France. On a peut-être un peu un héritage des colons bretons qui sont venus chez nous, mais on n'a pas continué de faire aussi bien qu'eux en termes d'architecture. Donc c'est chouette de voir aussi une vie plus lente, un mode de vie plus différent, de voir la mer et de voir des films. On refuse jamais un festival quand on aime vraiment les films. C'est principalement pour ça, pour m'échapper, pour voir des films, pour rencontrer des gens. Et puis, voilà, c'est ça.
3: Quelle différence t'as pu noter entre les deux festivals?
2: Alors, à Montréal, là-bas, la plus grande différence, c'est les prix. Et je crois que c'est la plus grande différence avec le FEMA et tous les autres festivals qui existent sur Terre. Nous, on a énormément de catégories et chaque catégorie va gagner un prix.
4: Quel film ou quel genre de film tu voudrais regarder sur le festival?
2: Alors, le genre de film que j'aimerais regarder, juste des films qui me font sentir quelque chose. Peu importe le sujet, peu importe de quoi ça parle, peu importe comment c'est fait. Je crois que l'important, c'est de se sentir réellement dans le moment présent dans la salle, d'être absorbé par ce qui se passe et justement, en sortant de la salle, de ne penser qu'à ça. Ou sinon, que le film t'habite après. Et puis, ce qui est surtout très beau en festival, c'est que tu peux le partager avec tout le monde. Tout le monde est là pour ça, tout le monde veut se parler, tout le monde se parle. Mais j'ai envie de prendre un peu de temps pour parler de Nanni Moretti, je crois, faire un peu prêcher pour ma paroisse. Je crois que c'est rare d'avoir des films aussi simples. Non, mais Nanni Moretti, je suis content qu'il y ait une place aussi importante cette année à La Rochelle. Je crois que c'est un réalisateur qui a un réel qui a une grande sensibilité et qui s'attarde sur les petits moments de la vie, des simples conversations. C'est toujours très léger, toujours en forme de sketch, mais c'est toujours extrêmement touchant. On voit que c'est quelqu'un qui s'inspire vraiment de sa propre vie pour faire ses films et qui va pas vouloir parler de choses qu'il connaît pas. Et je trouve ça extrêmement touchant. Justement, j'ai vu La Chambre du Fils hier, que je recommande à tout le monde. Mais bon, je vous recommande La Chambre du Fils, une œuvre extrêmement sensible, très simple, et puis qui peut parler à tout le monde.
3: Est-ce qu'il y a d'autres films que tu recommandes sur le festival?
2: Alors, j'ai envie de vous parler de ceux que j'ai vus, mais surtout de ceux que j'ai pas vus et que j'ai très hâte. Je crois que tout le monde devrait absolument aller voir Fjord, qui a gagné la Palme d'Or. Je crois que ça, c'est un peu l'incontournable du festival. Allez voir tous les Nanni Moretti, tous ceux qui datent d'avant 2001. Il faut aller voir les Amants du Pont Neuf de Carax, bien évidemment. Et puis, il faut, même si c'est pas l'homme le plus super sur Terre, il faut aller voir les films de Woody Allen, je crois, avec Diane Keaton, surtout Annie Hall et Manhattan, qui sont des œuvres qui parlent vraiment à la sensibilité. C'est tellement simple, mais c'est tellement des choses de tous les jours, des conversations de la vie de tous les jours, qui, je trouve, qui sont très surprenantes à voir sur grand écran, vu qu'on a tellement l'habitude de s'attendre à des choses beaucoup plus grandes et beaucoup plus, je sais pas, universelles. D'avoir autant d'intimité à l'écran, je trouve que c'est toujours un choc. Et ça, c'est très inspirant. Et puis pour finir, je crois que La Gradiva, qui a passé hier soir, qui est une œuvre extrêmement, extrêmement surprenante, qui est très, très réaliste, je trouve, dans sa manière de parler des dynamiques de groupe. Et puis qui est très, très, très beau aussi, très bien filmé. On sent vraiment la chaleur de l'Italie. Et puis on retombe à l'adolescence. Je crois qu'un très beau premier film pour cette réalisatrice. Donc je vous conseille.
3: Bah, merci beaucoup de nous avoir accordé ton temps.
2: Merci à vous de m'avoir permis de parler.
1: Merci à Johan pour cette interview. Et maintenant, on écoute Karma Police de Radiohead.

0: C'était Radiohead avec Karmapolis. On arrive maintenant à la fin de l'épisode. On va donc faire un petit tour de table. Qu'est-ce que vous avez prévu de voir ce soir, Maël?
1: Donc moi, ce soir, j'ai prévu de voir La chambre du fils de Nanny Moretti à la Coursive.
0: Devon, qu'est-ce que tu as prévu de voir ce soir?
2: Nous, on a prévu de voir Intimité au Dragon à 13h45 demain.
0: Et moi, Chloé, vous allez voir la même chose du coup?
3: Exactement.
0: Moi, ce soir, à 19h45 au Dragon, je vais aller voir Ecce Bombo de Nanny Moretti. Et toi, Andrea?
4: Du coup, moi, je vais voir Un meurtre mystérieux à Manhattan de Woody Allen à 19h45 à la Coursive.
0: C'est la fin de l'émission. Merci de nous avoir écoutés sur Radio Collège 95.9. C'était au cœur du festival. Vous pouvez nous retrouver à 18h sur Radio ou sur le site radiocollège.fr. On retrouve au cœur du festival sur tous les réseaux. N'hésitez pas à aller liker sur Instagram. Et nous, on se retrouve demain à 18h pour un nouveau numéro.
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0: Je suis heureux de vous accueillir dans mon émission La France en chanson et de vous retrouver pour ce concert du Québécois Félix Leclerc, auteur, compositeur, interprète, chansonnier, poète, écrivain, acteur et conteur. Je vous parlerai de sa vie, mais aussi de ses passions, de ses engagements et surtout nous écouterons nombreuses de ses chansons. Place à l'une des premières chansons de Félix Leclerc.
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Félix Leclerc, né le 2 août 1914 au Québec, quelques jours avant l'entrée du Canada dans la Grande Guerre. Sa mère est la petite-fille d'un immigrant français et il admire son père à la parole rare, mais à l'acte plus éloquent que les phrases bien tournées.

0: À Ottawa, Félix Leclerc suit des cours de belles lettres, mais la Grande Dépression des années 1930 le contraint d'y mettre fin et d'aider ses parents à exploiter une terre qu'ils ont achetée. Mais il s'intéresse au théâtre, notamment à Molière et à Shakespeare, et le soir, il récite ses poèmes et chante en s'accompagnant à la guitare.
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Félix Leclerc occupe divers petits emplois avant de devenir animateur de radio de Québec entre 1934 et 1937. Et dans le club de Coucou, l'émission qu'il anime, il invite des artistes. Il s'embarque dans une nouvelle aventure radiophonique tout en continuant à écrire poèmes, sketchs radiophoniques, chansonnettes, tout en aidant sa famille au travail.

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Félix Leclerc écrit des pièces dramatiques comme « Je me souviens » qui lui assurent visibilité et notoriété due à sa qualité d'écriture teintée d'un grand esprit poétique. Sa femme, André Vien, dactylographie Adagio, Allegro et Andante, une trilogie de recueils poétiques publiée en 1943 et 1944 et qui conquit le public par ses contes d'inspiration paysanne.

Les Leclerc achètent une maison à Vaudreuil, devant le lac des Deux-Montagnes, où Félix Leclerc passe son temps entre écriture et travaux agricoles. C'est là qu'il écrit certaines des chansons les plus connues de son répertoire, « Le train du Nord »,« Moi mes souliers », »,« Le roi heureux », »,« L'hymne au printemps » ou « La mer n'est pas la mer ». En 1946, il fait un séjour à l'île d'Orléans et y écrit le roman « Le fou de l'île » et fonde en 1948 la compagnie théâtrale VLM.

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0: En 1950, l'impresario parisien Jacques Canetti, qui a pris sous son aile de futurs grands de la chanson, Jacques Brel, Georges Brassens, Catherine Sauvage, Juliette Gréco, Guy Béard, impressionné par la chanson Le Train du Nord, lui fait enregistrer une douzaine de chansons et l'invite à chanter en France. Sa chanson Le Petit Bonheur fait un carton. Alors que Félix Leclerc devait rester 3 mois en France, il y passe finalement 3 ans.
1: C'est

Julien Leclerc se présente au public accompagné uniquement de sa guitare, sans orchestre, une première en France, et il sera source d'influence pour de grands noms comme Brassens, Brel et Béart.

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0: Félix Leclerc revient au Québec en 1953, où son fulgurant succès en France et ailleurs dans le monde surprend. Et d'un coup, la chanson québécoise gagne ses lettres de noblesse. Il continue à écrire à Vaudreuil et en 1954, il met sur papier quelques nouvelles chansons, Le Petit Ours, L'Agité, Comme Abraham ou encore Chanson du Pharmacien.
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Au début des années 1960, Félix Leclerc crée quelques nouvelles chansons. Je cherche un abri, chanson en russe, La vie, l'amour, la mort. Mais il reste très actif au théâtre.

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0: En 1970, il enregistre deux des chansons les plus sombres, L'Alouette en colère, qui témoigne d'une révolte intergénérationnelle, et Les 100 000 façons de tuer un homme.
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0: La foi chrétienne de Félix Leclerc est palpable à travers son œuvre et son répertoire est traversé d'histoires d'inspiration biblique. Dans son recueil Andante, au moins 5 des 19 récits poèmes sont inspirés de scènes issues de la vie du Christ. Il est sensible à des réalités sociales comme l'immigration.
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0: En 1974, Félix Leclerc, Gilles Vigneault et Robert Charlebois interprètent « Quand les hommes vivront d'amour ».
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0: À l'instar de son maître Jean de La Fontaine, il se sert des animaux pour instruire les hommes par le biais d'une morale.
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Son œuvre est profondément ancrée dans la nature, c'est pourquoi Félix Leclerc peut être considéré comme un chansonnier écologiste. En 1975, dans sa chanson « Le tour de l'île », son amour de sa patrie et de ses racines est particulièrement apparent.

Félix Leclerc meurt d'un arrêt cardiaque le 8 août 1988 sur l'île d'Orléans, où ses cendres sont enterrées. Sur sa pierre tombale, des admirateurs viennent y déposer fleurs et souliers, un clin d'œil à sa fameuse chanson et à son livre publié en 1955, où il raconte la vie à Vaudreuil et sa consécration en France.

0: aurait pu écrire.
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3: Bien le bonjour à toutes et à tous. Merci de votre fidélité à nous écouter chaque heure, chaque semaine, chaque mois de l'année. Car je sais qu'il y a une émission qui vous passionne sur votre radio, Radio Collège 95.9 ou sur internet radiocollège.fr. C'est l'été, enfin je crois toujours, oui oui c'est l'été. Et comme le dit Éric Chardin,
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3: Sur Radio Collège bien sûr. Alors je suis Christian Mémon.
5: Ah, c'est monsieur de la dernière fois.
3: Oui oui, je suis bien le monsieur de la dernière fois. Et je suis là pour le week-end.
6: J'espère que ça va pas durer longtemps, je vais être en retard, moi.
3: Non, non, juste une heure, tout simplement, de 9h à 10h. Et on commence, comme toujours, en début d'émission, par un extrait de film et chanson. Il y aura les livres d'été, car il faut lire. En été, il faut se reposer, avec Catherine et Valérie, diverses rubriques. Et à la fin d'émission, William Gary viendra nous raconter une histoire de Jean Dutrouillard, suivie d'une de ses chansons. Voilà, allez, c'est parti, on commence par notre extrait de film et chanson.

0: L'extrait de film d'aujourd'hui, Fantomas. C'est une trilogie de trois jolis films de Fantomas avec, bien sûr, Louis de Funès et Jean Marais dans les principaux rôles. André Hunebel est le réalisateur de Fantomas. On retrouve justement Louis de Funès et son cheval. Ah, il paraît que les chevaux y parlent. Bah écoutez, voici la preuve. Louis de Funès, Fantomas.
1: Dites, my lord.
2: Oui.
1: Ne vous inquiétez pas, Fantomas ne se manifestera pas aujourd'hui, je suis là.
2: Sait-on jamais?
1: Oh non, non, non, non.
3: J'ai fait venir des hommes de Scotland Yard en renfort.
2: Merci.
1: Non, non, mais je ne te pas la peine.
4: Oh, monsieur le commissaire.
5: Oh, doucement, doucement, doucement, doucement,
4: doucement.
5: Non, non, non.
4: Aïe, aïe. Doucement, pour se me taper, comme ça. Mon chapeau, oui, mon chapeau.
1: Le voilà.
4: Mon cheval, où il est?
1: Le cheval.
4: Oui, mon cheval. Viens chez toi. Viens chez toi, tu vas voir ce que tu vas prendre. Faites pas de bruit, vous. Allez, viens ici. Va-tu le dresser? Viens ici, doucement, doucement, doucement, viens ici. Viens ici, viens ici. Si seulement vous n'aviez pas oublié votre cheval, j'aurais pu rentrer.
1: C'est ça, oui.
4: Attendez, attendez, aidez-moi, aidez-moi. Oh là, le cheval. Où ça? Là.
1: Mais c'est un merle. Sous le merle.
4: Il n'y a pas de cheval sous le merle.
1: Mais ici.
4: Ah ben, je vois plus le merle.
1: Vous voyez le cheval?
4: Oui.
1: Au-dessus?
4: Ah oui, je vois le merle.
1: Eh ben voilà.
4: Je le vois. Oui.
1: Mais qu'est-ce que c'est?
4: L'Orna.
1: Où?
4: Là. Là. J'avais jamais vu de renard.
1: Ben moi non plus.
4: Oh, si on pouvait l'attraper.
1: Alors on peut déjà pas attraper un cheval, alors un renard.
4: Oui, mais ça c'est plus qu'il y a, alors hop, paf.
1: Ah, c'est vrai ça.
4: Oh, il faut partir d'ici.
1: Oui.
4: Oui, mon cheval. Mon cheval.
1: Oh, il est là-bas. Oh, là-bas, tout au fond, là-bas. Oh,
4: c'est
1: il est
4: loin, là-bas. Oh, oh, un cheval.
1: Ah, mais il a l'air de rester debout, celui-là.
4: Il va sûrement s'asseoir.
1: Bon, on va toujours essayer, hein.
4: Mais il est pas à nous. Oh. Mais attendez, attendez une seconde avant de le prendre, quand même. Mais...
6: Il y a quelqu'un?
7: Oui.
4: La ferme, vous. Amenez-moi le cheval.
6: Oui. Il y a quelqu'un?
7: Non, il y a personne.
1: Mettez-le là.
7: Oui.
8: Alors, qu'est-ce qu'on fait, patron? On rentre?
4: On rentre, on rentre, on rentre. Qu'est-ce que je vous le dirai, on rentre?
1: J'ai rien dit, moi.
4: Si. Quand est-ce qu'on rentre?
1: Attendez. Mais ben, qu'est-ce que je fais maintenant, moi?
4: Ben, vous vous débrouillez tout seul, allez chercher votre cheval et merci.
1: Allez.
8: Alors, patron, répondez. Est-ce qu'on peut rentrer?
4: Le cheval parle. Le cheval parle. J'ai un cheval qui parle.
8: Alors, qu'est-ce qu'on fait? On rentre? On rentre?
4: Les hallucinations. Les hallucinations.
8: Alors, on rentre.
9: Oui, on va rentrer. On va rentrer. Alors, passez devant, moi je vous suis.
4: Il part.

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1: Voilà, quand vous faites tralalalala, eh bien faites gaffe aux conséquences. C'était Louis de Funès et son fils Olivier.

0: Yannick Russette et Teura Sali nous interprétaient La Tendresse, une reprise de Bourvil. Mais La Tendresse, de toute façon, elle va à tout le monde. William Bastien, c'est mon invité aujourd'hui, vous le connaissez, mais pas sous ce nom. Il vient au cours de cette heure d'émission nous présenter quatre groupes de guitaristes et lui-même nous interprétera des chansons. Mais avant, il nous raconte deux anecdotes qu'il a eues suite à son métier de DJ. Je lui laisse la parole par une petite info de changement de nom. Avant, c'était William Gary. Aujourd'hui, c'est William Bastien. Mais pourquoi ? Eh bien, il répond tout simplement. Bonjour, William.
1: Bonjour, Christian.
2: William Gary, c'est un nom, c'est un pseudonyme que j'ai pris, on va dire, entre guillemets, comme nom d'artiste, quoi. À la base, c'était William Bastien. En 1998, quand j'habitais à Lille, j'ai fait une première maquette d'album sous le nom de William Bastien. Donc, j'ai voulu reprendre, là, ces jours-ci, ce nom-là, William Bastien, au lieu de William Gary.
0: Et William Bastien, Bastien, c'est quoi ?
2: Bastien, parce que, d'abord, à la base, j'ai failli avoir un garçon qui se serait appelé Sébastien. Donc, moi, j'ai pris William Bastien. Je trouve que ça sonnait bien avec William. WB, donc voilà pourquoi.
0: D'accord, William. Bien, on va rester avec William, et là, vous allez nous raconter deux autres anecdotes au sujet de votre métier de DJ. Mmh. On va commencer par une descente de police, dites donc, 45 rue Grimaud. C'était le rouge et le noir. Ouais. Racontez-nous.
2: C'était en 1987, après avoir travaillé 2 ans dans une autre discothèque avenue du 11 novembre, après avoir fait aussi un an et demi de radio. J'ai trouvé ce remplacement-là à faire, donc rue Grimaud. Je pensais pas y rester d'ailleurs très longtemps. Et puis pour cause, je vais vous expliquer pourquoi ça a fermé. Donc j'étais employé comme DJ. Faut savoir que c'était assez grand. Ce lieu était assez grand. Il y avait un premier niveau et un sous-sol, un grand sous-sol. Il y avait 2 pistes de danse. Et moi, la cabine était au premier étage. Et puis au bout, il y avait le bar. Le patron de l'époque, on surnommait Momo, qui m'a engagé. Comme ça, parce qu'il m'a demandé très peu de références, d'où je venais, tout ça. Je lui dis, j'avais travaillé 2 ans à tel endroit. Bon, il me dit, pas de problème, j'ai fait un essai, ça lui a convenu, voilà. Il y avait une serveuse qui s'appelait Mallory, et il y avait un videur d'origine vietnamienne qui s'appelait Georges. Et une soirée était prévue, donc, une soirée un petit peu, on va dire, entre guillemets, amusante, clochard, tout ça, bon. Donc, les clients commençaient à venir, il y en a qui étaient habillés en clodo avec une bouteille de vin, si c'est le bord de la piste, tout ça, bon. La soirée se présentait bien. Et puis, moi, je commence la musique. Il y avait un petit peu de clients, on va dire une dizaine de clients d'arrivée. Et ça fonctionnait pendant, on va dire, une demi-heure, 3/4 d'heure, comme ça. Et puis, moi, tout près de ma cabine au DJ, il y avait un grand escalier qui allait au sous-sol. Au bout d'un moment, je vois monter un homme, mais alors agité, très un petit peu agressif. Il me disait « Arrête la musique, arrête la musique !» Et puis 2 autres qui arrivaient du bar, ils étaient en tout 3 ou 4. Hein. Alors moi j'ai dit, ben non, j'arrête pas la musique, on va faire une soirée, tout. T'arrêtes la musique tout de suite, il me dit comme ça. Bon, j'arrête la musique. Et ils se sont présentés, c'était la BAC de La Rochelle. Donc ils nous ont fait mettre au bar, devant le bar, appuyer sur le bar, contre le bar, ils nous ont fouillé, ils nous ont pris nos cartes d'identité. Et puis ils cherchaient des gens bien précis, quoi. Donc moi, ils m'ont fouillé, ils ont regardé ma carte d'identité, ils m'ont dit « bon, ça va, tu peux sortir », ainsi que d'autres comme ça, sauf certains qui sont restés. Pendant ce temps-là, les gens sonnaient à la porte de la discothèque, alors ils leur répondaient « il n'y a plus de soirée, rentrez chez vous ». Voilà, mais toujours un dernier très... Et puis moi, je suis parti, donc, mais j'ai appris après le lendemain, quand j'ai revu le videur, donc Georges, et puis même, c'est paru dans les journaux aussi, qu'en fin de compte, il y avait un problème de drogue et le patron Momo était mouillé dans l'affaire, quoi. Et la filière, ils l'ont remonté jusqu'en Belgique. Quelques temps après, ils ont fait fermer la discothèque. Hein, et puis nous, on a entendu parler seulement à travers les journaux, puis à travers Georges qui est au courant de pas mal de choses. Mais autrement, la discothèque n'a plus jamais rouverte, quoi. Ah, voilà. Donc c'est comme ça que tout s'est arrêté, quoi. Voilà. Mais c'était un peu... ça fait peur, ce moment. Parce qu'on les voit débarquer du sous-sol, du bar, partout.
0: C'est pire qu'un film.
2: Oui, c'est un peu un film. C'est presque, il n'y a pas le flingue à la main, quoi. Et quand je suis rentré chez moi, il y a ma compagne qui me dit « Mais tu rentres déjà ?» Ben, je dis « Oui, 1 heure après, je suis rentré. » Mais je vais t'expliquer ce qui s'est passé. Voilà. Et c'était... ça fait peur, quoi, ce moment, quoi.
0: Très bien. Alors, on va marquer un temps de pause et puis on se retrouve pour une autre anecdote, mais un peu plus rigolote.
1: Allô, Tartan ? C'est Roro. Oui, dis donc, voilà pourquoi je téléphone. Allô, Tartan ? Coupez pas. Je suis avec Marseille. Oui, allô, Tartan. Oh, Alfonso ? C'est toi, Alfonso ? C'est Roro ? Alors, dis donc, tout s'est bien passé. J'ai passé la frontière belge. Je vais à Bruxelles, puis avec le billet d'avion, j'apporte le colis, comme tu m'as dit, à New York, à l'adresse que tu m'as indiquée. Tu veux que je te répète l'adresse que tu m'as dit ? Non. Ah bon ? Non, bon. Allô, t'entends pourquoi tu tousses ? Oui, donc il me prend toujours pour un imbécile. Il y a toi qui peux traverser les frontières, tu me dis tout le temps. Ça, oui, alors, dis donc, voilà pourquoi je t'appelle. C'est allô, allô, Marseille, coupez pas. Bon, c'est au sujet des 20 kilos de bicarbonate de soude. Allô, t'entends ? Mais pourquoi tu tousses ? Mais bicarbonate ! Oh, alors c'est téléphone, alors. B comme hippie pourra. I comme interdit de séjour. C comme cam. I, tu comprends rien du tout. Il comprend rien à ce que je lui ai dit. T'es stupéfiant, alors. Allô, t'entends ? Pourquoi tu tousses ? Alors, voilà là, ce qui se passe. Je suis au petit café à côté de la douane, là. Je suis avec les douaniers, là. Allô, t'entends ? Pourquoi tu tousses ? Oui. Où il est, le bicarbonate ? Ah, ben, il risque rien. Il est dans les mains du chef douanier, là. Alors, dis donc, voilà, voilà pourquoi je t'appelle. Trois fois rien, c'est bénin. Il n'y a pas 20 kilos de bicarbonate, il y a 20 kilos 500 grammes. Alors, il faut payer une surtaxe pour les 500 grammes de 2,50 francs. Le reçu, est-ce que je dois le mettre à mon nom ou à ton nom ? Alfonso, 235, cours Belzin, à Marseille, deuxième étage, porte gauche. Allô, t'entends ? Pourquoi tu tousses ? Eh ben, je vais le payer. Il y a les douaniers qui rigolent. C'est bien la première fois que je vois rire un douanier, Lino. Oui, alors, dis donc, on est en train de boire de la bière, on s'amuse bien. Ils ont analysé le bicarbonate. Allô, t'entends ? Pourquoi tu tousses ? Ça n'est pas du bicarbonate. C'est du sucre à poudre. Allô, t'entends ? Pourquoi tu tousses plus ?
0: Voilà, c'était Fernand Reno, Tonton Pourquoi tu tousses. Nous retrouvons William Bastien, donc, maintenant, il faut que je m'apprenne à le dire. Il y a une autre anecdote qui est un peu plus gaie. C'est la venue de Bernard Ménez.
2: Ah oui.
0: Racontez-nous.
2: Alors ça, c'était en 1983, ça remonte, hein, dont j'étais DJ dans cette discothèque. Ça s'appelait à l'époque le New Life. Après, c'est devenu le Privilège. Et je suis resté comme DJ 2 ans.
0: Et ça, c'était où ?
2: Avenue du 11 novembre à Rochefort. Et donc, un soir, il y a quelqu'un qui rentre, parce que c'est arrivé quelquefois qu'il y ait des gens connus qui viennent. Il est accompagné de deux personnes avec lui, et on l'a reconnu assez rapidement, évidemment. C'est à l'époque où il chantait « Jolie poupée ». C'était Bernard Ménez, l'acteur. Donc, il a été au bar, il a dit bonjour très poli à tout le monde, tout ça. Les gens l'ont reconnu, mais ils ne l'ont pas agressé, hein, il n'a pas... Il était au bar, puis au bout d'un moment, il a payé à boire un petit peu à tout le monde, à tous ceux qui étaient au bar. Moi, il est venu me parler au coin de ma cabine, parce que, évidemment, j'ai passé 145 tours que j'avais à l'époque, jolie poupée, donc ça lui a fait plaisir. Et puis, il était très gentil, donc il m'a payé un verre également, et c'est bien passé comme ça. Mais voilà, c'était marrant de voir Bernard Ménez rentrer à la discothèque, et puis j'ai passé son disque et tout, qu'il soit là pour le voir, quoi. C'était vraiment une petite anecdote comme ça en passant, mais très sympa.

0: Bernard Ménez, jolie poupée. William Etlure avec nous, il va nous raconter bien l'histoire des groupes de guitaristes. On lui met un petit indicatif quand même pour faire bien. Tu nous présentes un groupe de guitare. Les guitaristes, oh c'est joli, des années 60, des années 50, des années 70. Aujourd'hui, on part en Angleterre avec les Shadows. Les Shadows, mais qui sont-ils? Je laisse la parole à William.
1: Il faut savoir avant tout que c'est un groupe britannique de rock créé en 1958. Les Shadows demeurent une référence en matière de son de guitare électrique. Nombre de groupes et d'artistes internationaux se sont inspirés de cette formation qui a contribué à poser les bases du rock britannique et de la pop musique européenne. Et il obtient énormément de succès à travers la planète grâce aux nouvelles sonorités de musique pop apportées par les Shadows. À partir de là, Hank Marvin et sa bande vont s'engager dans une carrière musicale jalonnée de succès et de fabuleuses récompenses dans l'univers de la musique et du rock. Malgré tout, The Shadows brille en maître absolu sur la scène rock anglaise jusqu'à l'arrivée des quatre garçons des Beatles. Et c'est grâce aux Beatles que le groupe fera une gloire en Amérique. On va écouter maintenant un des plus grands titres des Shadows, sinon le plus grand, Apache.

0: C'était les Shadows avec leur interprétation Apache.
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0: William, après l'Angleterre avec les Shadows, nous partons en Amérique avec un groupe de guitare. C'est notre rubrique, mais par contre, moi, je vais le dire en français. Eh oui, ça s'appelle Les Aventures. Mais toi, William, tu le prononces en anglais, n'est-ce pas ?
2: The Venture.

et vendu jusqu'à maintenant plus de 110 millions d'albums dans le monde entier. Ils sont les sixièmes vendeurs de disques des années 60. En 1963, 5 de leurs albums étaient classés dans le top 100 des ventes de disques aux États-Unis. Enoki Edwards fut un des premiers à utiliser la distorsion sur sa guitare et à jouer avec une guitare à 12 cordes. C'était un musicien américain et membre du Rock'n'Roll Hall of Fame. Il était avant tout un guitariste, plus connu pour son travail avec The Ventures, et était connu au Japon comme le roi des guitares. Edwards était également un acteur, qui est apparu brièvement sur Bois Mort, une série télévisée dramatique américaine de l'Ouest. On écoute maintenant un morceau de ce groupe, The Ventures.

0: C'était Apolline par les aventures.
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0: William va maintenant vous interpréter une chanson. Et je l'avais rencontré sous l'IA, à La Rochefort, au marché. Et il nous interprète « C'est quoi l'amour ?». C'est une chanson qu'il a écrite lui-même. Mais avant de l'écouter, il nous raconte comment cette chanson est née. William Bastien.
2: Alors, c'est une chanson que j'ai écrite en 1998. Et sur Facebook, je correspondais, il n'y a encore pas très longtemps, avec un Philippin qui s'appelle Dindo Teledo. Et il me parlait donc en message privé, souvent en anglais, parce qu'il ne parle pas français du tout. Et il chante, c'est un chanteur, il chante très bien. Et un jour, je lui envoie une chanson à moi, donc qui s'appelle « C'est quoi l'amour ?». Il l'a trouvée bien. Et elle a même profité pour apprendre un peu le français avec ma chanson, c'est ce qu'il m'a dit en tout cas. Ça fait plaisir. Et puis, il a emmené cette chanson pendant ses vacances aux Philippines, là où il habite. Et il a fait écouter la chanson à toute sa famille. Voilà, ça a plu à tout le monde. Ils ont chanté la chanson comme du karaoké, quoi. Et ça m'a fait très plaisir.
0: Alors cette chanson, c'est quoi l'amour? Ça inspire quoi comme...
2: Ben, c'est une chanson qui parle donc d'amour, mais d'amour en général, quoi. Surtout que aimons-nous les uns les autres, les êtres humains, quoi.
0: Très bien, ben on va écouter cette chanson.

0: Je rappelle que cette chanson a été écrite en 1998, restée dans un tiroir, mais avec Radio Collège, on va vous la faire revivre. Alors après l'Angleterre, l'Amérique, quel chemin allons-nous prendre aujourd'hui pour retrouver le groupe de guitaristes Los Belkins ? À toi, William.
1: Prenons aujourd'hui la route du Pérou à la découverte de Los Belkins. Actif depuis le milieu des années 60, Los Belkins est devenu un groupe instrumental après la défection de leur chanteur qu'ils ont finalement choisi de ne jamais remplacer. Même s'ils ont par la suite collaboré avec la chanteuse Bitkella Gate, Los Belkins est avant tout un groupe surf maîtrisant à merveille l'art du twang, cette sonorité de guitare bien spécifique au genre. Leur compilation est particulièrement attachante et le tout s'écoute un peu comme un voyage à la fois dans le temps. Les sonorités d'orgue et de guitare notamment sont fortement ancrées dans les années 60. Los Belkins ayant réussi à garder un petit je ne sais quoi de latin dans leur son. Peut-être l'utilisation éparse de percussions au point de sonner parfois comme la bande originale d'un western imaginaire. Nous écoutons donc maintenant un morceau de ce groupe, Los Belkins.

0: C'est Playa Parados.
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0: Je vais dire des chiffres, William. Et puis toi, tu vas nous dire ce que ça représente sur Claude François, puisque tu connais Claude François. C'est lui qui t'a été, il a été ton modèle pour jouer.
2: Il a été l'idole de mon adolescence.
0: Voilà. Et on va commencer par un gros chiffre, 200 000.
2: C'est le nombre de sa revue Podium jetée au pilon, car la photo de la première page, qui était la sienne, ne lui plaisait pas.
0: Ah, il était coléreux, on le savait, mais là,
2: oui,
0: dis donc.
2: Oui, ça, il était très exigeant.
0: Un petit mot sur ce magazine Podium ?
2: Oui, le magazine Podium de Claude François existait déjà sous le même nom. C'était un magazine qui était dans la ville de Toulouse. Il a racheté donc le magazine Podium et il en a fait bien sûr son magazine à lui, à son effigie et avec tous les artistes qu'il produisait à l'époque, puisqu'il avait sa propre maison de disques.
0: 1m72.
2: Alors c'était sa taille.
0: 59.
2: Son poids.
0: 180.
2: C'était le nombre de ces galas qu'il faisait par an. Et là aussi, dans ces gars-là, il était très pointilleux, exigeant. D'ailleurs, souvent, il virait ses musiciens directement sur scène.
0: 82.
2: C'est le nombre de pays visités par Claude François.
0: 27.
2: Alors, c'est le nombre de ses voitures, le nombre de voitures qu'il a eues en 10 ans.
0: Dont une à Rochefort, où il a eu un procès, parce que c'est sur un excès de vitesse. Malheureusement, il n'était pas là.
2: Ah bon ?
0: Un autre chiffre très important, un peu moins que le premier, 100 000.
2: Oui, là, c'est sûr qu'il parcourait beaucoup de kilomètres pour ses tournées. Nombre de kilomètres parcourus par an ?
0: 784.
2: Le nombre de costumes. C'est vrai qu'il y en avait beaucoup, très brillant, pailleté. Il avait son couturier attitré.
0: 500.
2: C'est le nombre de paires de manchettes.
0: 682.
2: Ça, c'est le nombre de cravates, dont 102 données à ses fans. Il donnait aussi, en fin de spectacle sur scène, ses chemises, qui étaient très souvent déchirées, et il les balançait dans le public.
0: 222.
2: Ça, c'est le nombre, de chansons. On ne sait pas si c'est enregistré ou celle qu'il a chantée, parce que quelquefois, il en chantait qu'il n'était pas encore enregistré, mais bon.
0: 3. Ah, c'est un petit chiffre, ça.
2: C'est le nombre de 3 maisons de disques qui se partagent les tubes. Universal, Sony, Musique et Warner.
0: 199.
2: C'est le nombre de couvertures de magazines entre 1978 et 2007.
0: Et le dernier chiffre, bon, il y en a beaucoup d'autres, hein, bien sûr. 10 000.
2: C'est le prix acheté d'une mèche de ses cheveux.
0: Eh bien, justement, on va écouter la chanson « La mèche de tes cheveux ».

0: Claude François nous a interprété La petite mèche de tes cheveux. Nous terminons avec un dernier chiffre et une chanson, le chiffre 1000.
1: C'est le nombre de versions de sa chanson, justement, on en parlait, comme d'habitude, à travers le monde. Dont Michel Sardou, qui a fait une très belle version en français de Comme d'habitude.

0: dernière rubrique sur les groupes de guitare avec William. On termine avec un départ pour la Suède, avec les Sputnik. Mais depuis quand il existe ce groupe, William ?
1: Les Sputnik existent sous ce nom depuis 1961. C'est donc un groupe suédois de rock instrumental. Le groupe était toujours en activité en 2018, concert à Tibro en Suède. Il a connu une grande popularité internationale dans les années 1962 à 1964, en s'imposant alors comme le célèbre groupe instrumental européen avec les Shadows. Et aussitôt, il signe un contrat avec la maison de disques suédoise Carousel, qui publie en mars 1961 un premier 45 tours simple comprenant Ghost Rider in the Sky et The Hold Spinning Wheel. À cette occasion, le groupe change son nom en Sputnik, tandis que Bo Starander se fait désormais appeler Bob Lander. Bo Winberg était électronicien de formation. Il avait développé une sonorisation basée sur une préamplification centrale haute fidélité à lampe de sa fabrication. Contrairement à l'habitude d'avoir un amplificateur indépendant par instrument, cet équipement hors norme permettait au Sputnik de délivrer en concert un son très puissant, immédiatement reconnaissable, associant des basses très profondes à des aigus incisives et très définies. Ils furent d'ailleurs accusés de playback dans leurs concerts à ce sujet. Christian, comme c'est la fin, je vais t'offrir, et aux auditeurs, deux morceaux de ce groupe très connu et très célèbre. Voici donc les Sputniks.

Nous venons d'entendre deux morceaux des Spoutnik, Orange Blue Sun et Telstar. Merci William d'être venu passer cette heure avec nous. On se retrouvera très vite lors d'une prochaine émission. Nous t'écoutons parce que toi tu aimes bien la chanter, mais moi j'adore l'écouter. On écoute William Bastien qui nous interprète Diego.

0: Ici prend fin, mes chers auditeurs, l'émission de Radio X.
1: C'est fini.
2: C'est con, vous auriez dû venir.
3: Ça y est, c'est déjà fini. Une heure, ça passe vite, en fin de compte. Et comme le disait Edouard Balladur...
4: Je vous demande de vous arrêter.
3: Eh bien, on va s'arrêter là. Je vous souhaite d'une bonne semaine à l'écoute des programmes de Radio Collège. On se donne rendez-vous très vite sur cette même fréquence.
5: C'était très bien, c'était parfait, c'était très bien. Alors, très bien.
6: Voilà. À ce point-là.
7: Ça, c'est vrai, ça.

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23: Bonjour et bienvenue à tous les cinéphiles du Festival du Cinéma. Nous sommes le mercredi 1er juillet et nous nous retrouvons à nouveau pour cette troisième émission. Nous sommes toujours en compagnie de notre petite équipe composée de Toscane, Sacha, Emma, Devon, Maëlle, Andrea et aujourd'hui nous avons un nouvel invité, Jules.
24: Bonjour.
23: Et bien évidemment, moi-même, Chloé. Nous vous rappelons tout de suite que nous sommes présents sur les réseaux sociaux et sur le site du FEMA.
25: On commence avec Toscane. Bonjour Toscane.
26: Bonjour.
25: Donc, qu'est-ce que tu nous as préparé ?
26: Oui, donc hier, j'ai vu Crazy de Jean-Marc Vallée et je vais vous proposer ma critique du film.
27: Regardez les enfants.
28: C'est votre petit frère. Oh,
27: et voilà.
28: Le petit Jésus.
27: Je vais le prendre.
28: Tiens.
27: Il est beau.
28: Je vois.
27: Ah,

0: frères étaient pour moi trois abrutis.
1: T'as de l'air épicé.
0: En commençant par Raymond. Mon ennemi juré.
2: Gang de sang de saint, vous autres. Un tuxedo, pas de nœud papillon, c'est pas un tuxedo. On est tous habillés pareil, c'est ça qui est beau, hein?
3: C'est très beau.
0: Contrairement au père de mes amis qui étaient tous banals et sans intérêt, le mien était le meilleur au monde.
2: C'est mal ce que t'as fait là! C'est rien passé, là. Un homme de toi une fois dans ta vie, puis dis la vérité!
4: Je suis comme les autres.
5: Dieu merci, tu ne seras jamais.

0: dans ce film de 2005, se déroulant dans les années 70, la famille Beaulieu n'est pas une famille comme les autres, composée de 5 garçons, une mère naïve et un père autoritaire mais aimant. Chaque enfant a une personnalité différente, intello, sportif, rebelle. Et l'avant-dernier, Zach, toujours en concurrence avec ses frères pour obtenir l'attention de son père. Mais l'harcèlement dont il est victime marque une rupture entre une enfance sensible et une adolescence rebelle. Dès ses 15 ans, il se détache des valeurs conservatrices de sa famille au niveau de la religion, de la musique, mais surtout de l'amour. Il lutte contre son homosexualité tout le long du film par peur de déplaire à son père. Ce combat se traduit par de la violence envers lui-même, mais aussi les autres. Il n'arrive pas à concilier sa réelle identité avec son amour pour sa famille. Sous son apparence désintéressée, il cherche réellement à être apprécié de tous et cette volonté l'empêche d'être heureux. Même une fois à l'étranger, il n'arrive pas à se détacher de l'image de son père. Il est là à le juger dans son imagination lorsqu'il commence à accepter ses désirs. Les relations interfamiliales jouent le rôle principal de ce film québécois. Les frères s'aiment dans la tendresse et dans la violence. La musique représente l'opposition de Zach et son père. Le disque Crazy, notamment, est le symbole de cette relation. Zach le brise, enfant, par accident, et fait tout pour le racheter. Le film reste comique, les personnages sont tous fous et caricaturaux, c'est ce qui fait la beauté de Crazy. Le côté dramatique du film est toujours allégé par l'humour et l'enchaînement des rires. J'ai passé un très bon moment devant Crazy de Jean-Marc Vallée qui s'attire les traditions et fête les différences. Cependant, la fin est brusque. La famille Beaulieu se rapproche autour d'un événement tragique, mais le père ne semble qu'accepter de surface la vie de son fils. Sa personnalité froide et à la limite de la violence n'est pas abordée assez sérieusement.
1: Bah, du coup, qu'est-ce que t'en as pensé de ce film, personnellement ?
0: Moi, j'ai beaucoup aimé le thème de l'homosexualité dans les films, surtout là, c'était dans les années 2000, donc ça m'a beaucoup touchée. C'était encore une époque où le mariage n'était pas possible pour les personnes aimant le même sexe. Donc j'ai trouvé ça innovant et j'ai beaucoup aimé cette présentation de la famille, vraiment avec des personnalités très différentes et des vies qui se croisent et s'entremêlent.
1: Ok, ok.
2: Bah moi j'ai déjà été le voir et pareil que Toscane, j'ai beaucoup aimé à peu près pour les mêmes raisons.
3: Franchement, on pourrait aller le voir, ça pourrait être sympa. S'il repasse ou quoi ?
0: Non, il ne repasse pas, il était fini. Non, je crois qu'il ne passait qu'une seule fois sur le festival, mais ça serait bien qu'il repasse au cinéma pour ses 20 ans.
1: Mais du coup, merci beaucoup à toi, Toscane, pour cette chronique. Et tout de suite, un classique musical qui fait partie de la bande-son du film, Space Oddity de David Bowie.

0: Après cette petite pause musicale, nous allons démarrer le sujet de l'ambiance du festival avec la production de Sacha. Sacha,
1: bonjour.
0: Je t'invite du coup à présenter ce que tu nous as concocté.
1: Bah moi je me suis un peu baladée aux alentours des salles et j'ai demandé l'avis aux personnes qui participaient au FEMA, ce qu'elles en pensaient. Voici mon micro-trottoir.
2: Comment ça se passe le FEMA jusque-là? Ça se passe super bien. Je suis trop content d'être là et tout.
3: On a été surpris par parce qu'on n'est pas rompu aux techniques du téléphone portable et de l'ordinateur. Donc on a été surpris qu'on change les règles du jeu et on n'avait pas été prévenu. Ça nous a fait drôle. Donc j'ai eu plutôt une mauvaise impression. Sinon, du point de vue des films, il y a un choix comme d'habitude. Et on sait que choisir c'est renoncer. Il y a des trucs qu'on aimerait voir. Mais bon, il faut... voilà. Donc il nous est arrivé une fois d'être refoulé et d'avoir pris un deuxième choix. Mais ça fait... C'est le festival, oui.
4: Très bien. Très bien, tout va très bien. C'est bien organisé. Les films que j'ai vus sont bons. Dommage qu'on puisse pas en voir plus, quoi. Que 5, ouais, non, mais 3-4 par jour, déjà, c'est pas mal.
5: Eh bien, je dirais que ça se passe très très bien, même au contraire. Moi, je suis adepte de la nouvelle façon de réserver les places. Donc, j'avoue que j'ai quasiment pas attendu pour rentrer dans les salles. Je trouve ça très fluide cette année. Donc voilà, c'est un plaisir de se balader dans le FEMA. Plus la programmation, moi, que j'adore à chaque fois. Donc.
2: Ça se passe bien. On est un peu fatigué, mais ça va. Ça se passe bien. C'est sympa.
6: Comment vous choisissez les films que vous allez voir?
2: Moi, je fais au hasard. En fait, s'il y a un film qui me plaît, je le prends. Si le titre il m'interpelle ou quoi, je le prends. Et après, si j'ai deux films dans une même journée et que je veux pas attendre, je prends un autre film entre les deux s'il colle et je prends des films avant. Enfin, je fais au hasard, quoi.
3: Alors, j'ai deux ou trois critères. J'essaye de voir les films qui ne seront pas programmés en France, les films étrangers. Et puis... Surtout les films étrangers, les films rares. Mais de temps en temps, on s'offre un petit plaisir. Et hier soir, on a vu la parade de Tati. Et là, bon, effectivement, c'est la récréation.
4: Je les ai choisis avant de venir, en fonction de certaines sorties proches. Et puis des films anciens que je n'avais pas vus, pas eu l'occasion de voir. Donc des reprises très intéressantes à voir. Malheureusement, j'ai pas pu voir de films d'animation. Ça, j'ai pas pu, mais je pense que les scolaires, ils ont rempli tout de suite, ce qui est bien. Et je crois qu'on aura de bons échos.
5: Oula, alors, soit c'est parce que j'en ai entendu parler de mon côté ou que j'ai fait mes recherches, ou alors, à force de croiser avec des amis et tout, qui me conseillent au fur et à mesure. Autant j'ai préparé quelques séances à l'avance pour y aller, pour venir et pour les voir. Et autant je me laisse des créneaux entiers où je me laisse vivre et je laisse les gens me conseiller les films en fait. Donc voilà, en fonction des retours.
2: Pour choisir, en fait vu que je suis bénévole, il y en a, je vais forcément les voir. Mais sinon je regarde un peu, par exemple j'aime bien les films thaïlandais, donc je suis allée voir le film thaïlandais un peu au pif en vrai. Est-ce que vous avez une recommandation ou un film que vous avez hâte d'aller voir? Un coup de cœur, moi j'ai bien aimé Journal Intime, il était vraiment bien. Et un truc que j'ai hâte d'aller voir, Notre Salut, j'ai hâte. J'ai très très hâte, jeudi, en avant-première, j'ai hâte.
3: Ah ben, on vient de voir un film de là ce matin, de Conrad Wolf, que je découvre, et 59, sur la déportation des juifs sur les et sur un front sur oui c'est, ça se passe pendant les voilà donc on fait des découvertes comme ça et c'est ça qui est bien.
4: Le coup de cœur c'était ce jeune réalisateur, ça devait être le premier jour, Adieu monde cruel de Félix de Givry, film magnifique. Et un réalisateur d'une hypersensibilité magnifique.
5: Alors, en coup de cœur que j'ai eu, là, moi, j'ai beaucoup mis à madrer de Nanni Moretti, que j'ai vraiment adoré. Ça, j'ai revu Le Parrain 2, moi, en grande salle, sur grand écran, moi, j'adore. Donc, vraiment, c'était un plaisir de voir ça au cinéma. Et qu'est-ce que je pourrais attendre, là? Je sais qu'il y a beaucoup de gens qui attendent Notre Salut demain ou après-demain, je sais plus quand. Donc je sais que celui-là peut être pas mal, ça peut être le gros événement du FEMA en fait.
2: J'ai bien aimé 4 mois, 3 semaines deux jours le film de Mungiu, bref. Et j'ai hâte d'aller voir celui de La Palme, du coup.
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9: C'était le micro-trottoir de Sacha, réalisé dans les coulisses du FEMA. Dans la continuité du sujet, Devon, Emma et moi-même allons vous présenter l'ambiance interne du cinéma Dragon. 30 minutes avant le début des films, les files d'attente commencent déjà à bien se remplir. Tout le monde veut avoir la meilleure place dans la salle et ça se comprend. Personnellement, si je dois m'installer tout au fond, je ne vais pas voir grand-chose, surtout sans mes lunettes. Dans les files d'attente, on entend forcément les conversations des gens et parfois on rigole bien. Par exemple, nous avons eu la chance d'entendre deux spectateurs jouer aux critiques culinaires des restaurants du port.
0: Nous avons évidemment croisé ceux qui essayent de convaincre leurs amis de les accompagner en vendant le film comme des pros. Et on les remercie de faire découvrir ces films à un maximum de personnes. Et puis au moins, même s'ils n'aiment pas trop, ça leur fera de la culture générale. Même si je ne doute pas une seule seconde que les films proposés vont leur plaire. L'attente a dû être plutôt agréable pour les amateurs de poissons avec les effluves du restaurant à côté. Mais ça n'a pas été le cas de certains qui nous le faisaient comprendre un peu beaucoup. Mis à part ça, l'ambiance est chaleureuse, non pas à cause du soleil, même s'il participe fortement, mais grâce au sourire des spectateurs qui sont heureux d'être là et d'échanger avec les autres sur leurs attentes et avis sur les films.
10: 20 minutes avant le début du film, la salle ouvre leurs portes. Toutes les personnes qui ont réservé leur place commencent à s'installer. Bien sûr, il y en a forcément qui se sont trompés de file. Ils n'ont pas forcément réservé leur place, mais l'équipe du FEMA est bien organisée et explique le mieux possible pour fluidifier l'accès aux salles, malgré certains inattentifs.
0: Un petit moment de parole avec toute l'équipe pour savoir qu'est-ce qu'ils en pensent. Si quelqu'un a quelque chose à ajouter sur leurs expériences dans les files, si par exemple ils ont rencontré des gens plutôt énervés ou des gens cool.
11: Ah oui, donc moi c'était pas dans la file d'attente, mais plus dans les salles. Pour les avant-premières, il y a vraiment une bonne ambiance. Donc hier j'étais à l'avant-première de Fjord, donc la Palme d'Or de cette année. Et pendant la bande-annonce du FEMA, tout le monde applaudit quand le réalisateur il arrive sur scène, quand il sort de la scène, même pendant au tout début du film, lorsque le logo Canal Plus est arrivé, les gens ont hué par rapport à Bolloré, et après tout le monde a applaudi. Donc oui, il y a vraiment, c'est comme une petite famille quand on attend la projection des films.
0: Ok, Sacha, est-ce que tu as quelque chose?
1: Moi, je vais pas mal au contact des personnes pour demander pour les interviews que je fais. Et même en dehors des interviews, une fois qu'il est fini, on continue de parler. Et franchement, les gens sont super sympas. Oui, la plupart que j'ai interviewé, après, on a pris un temps où juste parler de nous, des films, etc. Et c'est super bien, du coup, l'ambiance.
6: Pour rebondir un peu sur ce que Sacha disait, il y a un truc vraiment cool, c'est que dans les files d'attente, en soi, on connaît personne, mais il y a un peu tout le monde qui interagit comme si on se connaissait depuis 10 ans. L'autre fois, il y avait une petite dame qui me demandait si j'avais déjà vu un film estonien de la réalisatrice du film que j'allais voir. En fait, c'est bien parce qu'on vraiment, on peut taper la discute comme avec des potes, avec des gens qu'on connaît pas du tout. Du coup, c'est vraiment une bonne ambiance, c'est hyper convivial et on a l'impression d'être amis avec tout le monde.
0: Et du coup, est-ce que, en rapport avec ça, est-ce que du coup, vous avez découvert des... Enfin, est-ce que vous avez fait des rencontres ou vous êtes allé vraiment dans une amitié ou si c'est juste en passage?
1: Après, c'est un peu compliqué de créer une amitié. Souvent, ceux qui sont plus bavards, c'est les personnes les plus âgées. C'est au final beaucoup ceux qui viennent nous voir. C'est compliqué de faire une amitié, du coup. Quand on nous dit « je pourrais être ta grand-mère », oui, effectivement.
11: Plus dans au cœur du festival, Mathilde qui est à l'écriture. Et un jour, on s'est rendu compte qu'on avait trois films en commun dans la journée, donc on a passé la journée ensemble en fait, alors qu'on se connaissait depuis un jour.
0: Maëlle, c'était une anecdote.
12: Franchement, je trouve ça cool. Les festivals en globalité permettent de faire énormément de rencontres, participer à un truc qui nous plaît vraiment. Très agréable.
9: Et puis les gens, dans la majorité des cas, sont super gentils et on n'a aucun mal à aller les voir, alors que, en général, on va pas aller vers quelqu'un dans la rue comme ça. Là, ça rassemble vraiment du monde. On aime tous le cinéma. Les gens qui vont voir les mêmes films que nous, ça fait facilement des discussions. Donc c'est super agréable.
0: Et du coup, en conclusion, on vous a donné plein de bonnes raisons pour venir au FEMA pendant la semaine. Merci beaucoup à Sacha pour son micro-trottoir et au trio pour la chronique, ainsi qu'à toute l'équipe pour vos avis. Et maintenant, The Great Gig in the Sky de Pink Floyd.

0: C'était Pink Floyd avec The Great Gate in the Sky. Et maintenant, nous laissons la parole à notre invité du jour. Jules, bonjour.
1: Bonjour.
0: Qu'est-ce que tu nous as préparé pour aujourd'hui ?
1: Eh bien, hier, j'ai pu aller voir le ciné-concert de Faust de 1927.
0: Ok. Bah, du coup, je te laisse la parole pour nous expliquer tout ce que tu as vu.
1: Merci.
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1: Alors depuis plus de 20 ans, le pianiste Jacques Cambra redonne vie au cinéma muet au FEMA grâce à la musique. J'ai eu la chance de le voir jouer en duo avec le jeune saxophoniste Raoul Saïble Lefebvre pour accompagner la projection du film Faust, sorti en 1927 et réalisé par Murnau, notamment à l'origine de Nosferatu. Le film en lui-même aborde de nombreux thèmes. La lutte entre le bien et le mal, le vice du désir humain et la recherche de la jeunesse éternelle, oscillant entre un style dramatique et comique grotesque, notamment avec le personnage de Méphistophélès, le diable, tourné en ridicule. Tout le talent des deux musiciens réside dans le fait de nous faire oublier que le film est à la base muet. Leur interprétation, semblant mêler connaissance de l'œuvre et improvisation, s'adapte à chaque scène, à chaque ambiance qu'offre le film pour se fondre avec l'œuvre, quitte à faire des bruitages à certains moments. Si bien que très rapidement, on est pris dedans, et on oublie que leur musique n'est à la base pas là, tant elle épouse bien le film. Un conseil personnel, si vous allez voir un ciné-concert au FEMA, prenez un moment pour détourner le regard de l'écran et observer les artistes qui jouent, pour voir la façon dont ils se prient au jeu, dont ils se laissent porter par l'œuvre et pour admirer l'harmonie du duo, la manière dont ils se répondent mutuellement. Dans le ciné-concert Faust, les deux artistes nous font profiter non seulement d'un sacré niveau musical, mais aussi d'une grande sensibilité pour pouvoir interpréter et accompagner le film, ainsi que d'une bonne endurance pour pouvoir jouer 1h40 sans fausse note.
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0: Bah merci beaucoup Jules, merci pour ton temps dédié à notre superbe émission. Et maintenant, Here Comes the Sun des Beatles.

0: Après les Beatles, nous allons passer à Maël et Andrea. Si vous pouvez expliquer en quelques mots ce que vous allez nous présenter, les garçons.
1: On va vous présenter du coup Sunset Boulevard de Billy Wilder.
0: On vous laisse la parole, allez-y.
1: Boulevard du Crépuscule est un film noir américain réalisé et coécrit par Billy Wilder, sorti sur les écrans en 1950. Il tire son nom du célèbre Sunset Boulevard qui traverse Los Angeles et Beverly Hills, bordé de villas de vedettes hollywoodiennes. Lorsque l'on pense à Hollywood, on imagine souvent le succès, les célébrités et les rêves qui deviennent réalité. Pourtant, Sunset Boulevard montre l'envers de ce décor. Le film nous rappelle que derrière les projecteurs se cachent aussi l'oubli, la solitude et la difficulté d'accepter que la gloire ne dure pas toujours. Le film raconte l'histoire de Norma Desmond, une ancienne star du cinéma muet vivant renfermée dans sa demeure de Sunset Boulevard, qui tente de faire un retour à l'écran avec l'aide d'un scénariste en difficulté, Joe Gillis.
2: À travers ces deux personnages, Billy Wilder critique le fonctionnement d'Hollywood. L'industrie du cinéma fait rêver des milliers de personnes, mais elle peut aussi être très dure. Les acteurs sont admirés lorsqu'ils connaissent le succès, puis rapidement remplacés lorsqu'ils correspondent plus aux attentes du public. Norma Desmond représente ces anciennes stars que le cinéma a oubliées. Son personnage montre que la célébrité peut devenir une prison lorsqu'elle devient toute l'identité d'une personne. Le film met aussi en évidence l'impact d'Hollywood sur ceux qui veulent réussir. Joe Gillis accepte ses choix qu'il n'aurait jamais imaginés simplement parce qu'il espère faire sa carrière. Billy Wilder montre ainsi qu'Hollywood peut pousser les individus à sacrifier leur liberté, leurs valeurs ou leurs ambitions pour obtenir la reconnaissance qu'ils cherchent.
1: Ce qui rend Sunset Boulevard si marquant, c'est que son message reste très actuel. Aujourd'hui, avec les réseaux sociaux, beaucoup de personnes cherchent elles aussi à être connues et admirées. Le film nous fait comprendre que la célébrité est souvent fragile et qu'elle ne garantit ni le bonheur ni l'épanouissement. Selon moi, Sunset Boulevard est majestueux de par son ambiance calme, sombre, caractérisée par la solitude et la folie. Pour autant, je suis un peu resté à l'extérieur de celui-ci. L'aspect trop parfait et maîtrisé de Billy Wilder m'a rendu insensible, comme si j'aimais le film sans vraiment le ressentir.
2: Je suis pas d'accord avec ce point de vue, parce que pour moi, lorsqu'il dit que le film est trop parfait au point de vue de ne rien faire ressentir, au contraire, j'ai trouvé que cette maîtrise rendait les émotions encore plus fortes. Le silence, les regards et l'ambiance pesante permettent de ressentir la solitude de Norman Desmond et montrent à quel point Hollywood peut détruire ceux qui vivent uniquement pour la célébrité. Cela a d'ailleurs été un choc pour les acteurs muets, avec l'arrivée des films parlants qui ont perdu toute reconnaissance.
1: Pour conclure, Sunset Boulevard est bien plus qu'un film sur Hollywood. C'est une critique d'une industrie qui fait naître des rêves, mais qui peut aussi briser ceux qui y consacrent leur vie. Plus de 75 ans après sa sortie, le message de Billy Wilder reste toujours d'actualité. La célébrité est éphémère, mais ses conséquences peuvent durer toute une vie.

0: Bah, du coup, merci beaucoup à vous les garçons pour cette chronique et votre temps. Donc notre émission touche à sa fin. Maintenant, on va faire un petit tour de table pour savoir qu'est-ce que tout le monde va aller voir, que ce soit ce soir ou demain. Chloé, que vas-tu aller voir ?
1: Avec Emma et Devon, nous allons aller voir demain le Triangle d'Or à 14h au Cinéma Dragon.
0: D'accord. Toscane, qu'est-ce que tu vas voir, toi ?
2: Moi, ce soir, à 20h, je vais voir l'avant-première de Minotaur.
0: Sacha ?
3: Moi, j'ai prévu d'aller voir la trilogie d'Oslo ce soir.
0: Andrea ?
4: Moi aussi, je vais voir Minotaur à 20h.
5: Moi, je vais voir demain Annie Hall de Woody Allen.
0: D'accord. Bah, merci beaucoup pour ces recommandations. Merci à toutes et à tous de nous avoir écoutés. Merci à l'équipe pour vos chroniques. Vous pouvez réécouter toutes les émissions sur l'Instagram Au cœur du festival et de Radio Collège. N'oubliez pas que demain, nous serons en direct de 13h à 14h avec de nouvelles chroniques et des invités de marque avec tout un tas de bégaiements non coupés au montage. Nous vous rappelons que nous sommes présents sur les réseaux sociaux et le site du FEMA. Merci beaucoup et à demain.

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